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1: 7h la team, bienvenue, c'est le Wake Up Link.
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1: Yo, the front. 7h les amis, bienvenue dans le Wake Up Mix. Aujourd'hui c'est moi, Serum, entraîneur des Hauts-de-France qui vous accompagne et on passe une bonne partie de la matinée ensemble sur Move. J'espère que tout va bien pour vous, hein. Peut-être déjà les vacances ou bien au contraire, hein, ça charbonne dur. Dans tous les cas, je vous accompagne avec une grosse playlist sans pub et forcément ça commence par du mix. Et comme moi non plus je suis pas encore en vacances, je vais vous mettre déjà dans l'ambiance, hein. On va se faire 30 minutes en mode dancehall classique. Vous pouvez totalement m'envoyer vos suggestions via mon Instagram DJ Serum, DJSEROM. Alors s'il vous plaît, essayez de respecter le thème, hein. sinon pas grave, hein, ça sera dans un autre mix. En tout cas, je prends toutes vos suggestions, toutes vos demandes. Je vous préviens direct, hein, on est en mode dancehall, donc dès qu'un morceau me chauffe, je le pull up. Allez, on va transformer la bande FM en son système. C'est parti, c'est le Wake Up Mix. Bienvenue.
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0: Jamaïque une fois de plus avec le World Boss himself, Vibes Cartel justement, accompagné de Pop Can et Gaza Slim. On va parler souliers, voici Clap sur Mou.
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0: énorme banger dancehall sur le Steps Redeem, le même que Sean Paul We Be Burning. C'était à l'instant les T.O.K. avec Survivor sur Move. Et on va refermer cette parenthèse dancehall pour aujourd'hui. On ira plutôt vers les classiques R&B dans la deuxième partie du mix, mais ça sera dans une petite trentaine de minutes. Vous restez bien là les amis, on est de retour juste après ça.
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0: Ah là, c'est sûr que vous allez être bien réveillé hein. À l'instant, TDB, Triangle des Bermudes, c'était chargé sur Move.
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0: Toujours en plein cœur du Wake Up Mix avec moi, Serum, Empereur des Hauts-de-France, qui vous accompagne. On passe le début de matinée ensemble. Hein. Bon courage en ce mardi 7 juillet. Bon là, ça y est, hein, ça sent clairement les vacances. Hein. Et ben, on va se mettre dans le mood en tout cas. Voici le classique de Bruno Mars, That's What I Like. Et ça débarquera juste après le gros carton de Gambi, René Kaouvila sur Move.

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0: Ah, il y a des retours qui font vraiment, mais vraiment toujours plaisir. 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

Jackie et Benji, les deux soldats Negmaron sur une grosse vibe bien chata, c'est fou non? Ce morceau s'appelle Dragon et c'était ma découverte du jour les amis, restez bien connectés, la suite du bon son sans pub c'est tout de suite sur Move.

R'n Boy, elle voulait sur Move. Et j'espère que tout va bien pour vous en ce mardi matin, les amis. On va se retrouver dans quelques petites minutes pour la suite du Wake Up Mix avec une deuxième partie plutôt R'n'B, hein, je pense, ça débarquera. En tout cas, juste après, Nicky Jam et J Balvin avec X. Et dans l'immédiat, la douceur de Joe Edouette qu'il est, c'est Rihanna sur Move.

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0: 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Il est 8h l'équipe, c'est le Wake Up Mix, bienvenue.
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0: la team, bienvenue dans le Wake Up Mix. Si vous nous rejoignez, vous écoutez la meilleure des radios Move avec moi, DJ Serum au platine pour vous servir aujourd'hui. Et qu'est-ce que je vous sers dans cette deuxième partie mix? On avait dit classique R&B tout à l'heure, bah ça tombe bien. Ça tombe même plutôt bien parce que j'ai reçu la demande d'Anaïs qui voulait un son à l'ancienne, elle m'a dit. Hein. Montel Jordan, This is how we do it, je cale tout ça. Et si vous aussi, vous voulez me demander du son, ça se passe en DM ou en story sur mon Instagram, DJ Serum, D-J-S-E-R-O-M. Avant de passer en mode R&B, on repart tout de suite avec ce son de foufou hein, que j'aime bien. je sais pas, mais la pêche. Hein. Voici Ying Yang Twins et Pitbull, c'est Shake sur Mix.
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0: NASA, désolé, Black Cat, alias Nono, la Grinta sur Move, et on va finir ce mix comme ça, en mode rap FR. J'espère que vous avez kiffé, les amis. Vous me dites tout ça hein, sur Insta, DJ Serum, D-J-S-E-R-O-M. Vous m'envoyez un petit DM ou une petite story. La team, on approche vraiment de cette fin de saison hein. Là, on sera encore là cette semaine et la semaine prochaine, et ensuite un petit peu de repos pour toute l'équipe. C'est en tout cas toujours un plaisir de vous accompagner. Rendez-vous d'ici 30 minutes, et là, on fera la version intégrale du Wake Up Mix. Vous restez bien connectés, vous êtes sur Move.
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1: La grosse combinaison chata entre RK et Genesio, c'était Viano sur mon. C'est moi, c'est Rome, et je suis ravi de vous accompagner ce mardi matin avec un gros programme, hein, plusieurs mix, et entre les deux, bah, du bon son sans plus. On repart avec le classique de Sadek et Nino Madre Mia pour les souvenirs, juste après Eira Star, c'est Where Do We Go sur Move.

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1: Ah, il y a des retours qui font vraiment, mais vraiment toujours plaisir. Hein. Aujourd'hui, dans mon drop, je vous balance un extrait du nouvel album des deux soldats Negmarou. Présents depuis l'époque, Jackie et Benji nous prouvent une fois de plus qu'ils sont toujours dans le game avec ce projet solide de 15 titres. Et j'ai longuement hésité, hein, mais au final, j'ai choisi le morceau Dragon, une grosse vibe bien chata, parfaite pour la saison. On s'écoute ça tout de suite sur mon
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Jackie et Benji, les deux soldats Negmaron sur une grosse vibe bien chata, c'est fou non? Ce morceau s'appelle Dragon et c'était ma découverte du jour les amis, restez bien connectés, la suite du bon son sans pub c'est tout de suite sur Move.

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mon banger du moment, Aya Nakamura et la rafleuse. C'était Sexy Nana sur Move. Et les amis, on va se retrouver hein, dans quelques petites minutes pour la version intégrale du Wake Up Mix. Je me mettrai au platine cette fois pour une heure en non-stop et ça sera juste après. Oh là là, j'adore ce morceau, hein. Drake et Rihanna, Too Good, et dans l'immédiat. Voici le bon son Chata de Meryl et le duo en mode nouveauté, c'est Boss sur Move. 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
0: Salut la team, je vous souhaite la bienvenue sur Move. Si vous nous rejoignez, vous êtes avec moi, Didier Serum, qui vous accompagne aujourd'hui dans ce Wake Up Mix version intégrale. Et pour démarrer cette nouvelle heure de son, je vous propose un petit peu, enfin beaucoup de dancehall classique. Elephant Man, Sean Paul, Benny Man, Mr Vegas, ils sont tous dans la playlist. On ira faire également un petit tour du côté des classiques R&B, ça sera un petit peu plus tard dans le mix, mais pour le moment, place au rythme, place au pull-up, place aux sirènes et aussi place à vos messages dans mes DM sur Insta. Ça se passe sur DJ Serum, D-J-S-E-R-O-M. Vous m'envoyez un petit DM ou une petite story si jamais vous voulez écouter un son ou quoi que ce soit. On est parti la team, c'est le Wake Up Mix, bienvenue.
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0: Le gros carton des réseaux, NASA, désolé de Black Cat alias Nono La Quinta, un son que vous n'entendez en radio qu'ici les amis, et c'est en mode rap FR que l'on conclut cette intégrale du Wake Up Mix. La playlist est à consulter sur move.fr et l'application gratuite Radio France avec le replay du mix. N'hésitez surtout pas, n'hésitez pas non plus à me dire ce que vous avez pensé de ce DJ set. Vous m'envoyez une story ou un DM sur Instagram DJ Serum, DJSERUM. Passez une belle journée l'équipe et on se retrouve très très vite sur Move.
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0: Ah, il y a des retours qui font vraiment, mais vraiment toujours plaisir. Hein. Aujourd'hui, dans mon drop, je vous balance un extrait du nouvel album des deux soldats Negmarou. Présents depuis l'époque, Jackie et Benji nous prouvent une fois de plus qu'ils sont toujours dans le game avec ce projet solide de 15 titres. Et j'ai longuement hésité, hein, mais au final, j'ai choisi le morceau Dragon, une grosse vibe bien sata, parfaite pour la saison. On s'écoute ça tout de suite.
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Benji et Benji, les deux soldats négmarrons sur une grosse vibe bien chata. C'est fou, non? Ce morceau s'appelle Dragon et c'était ma découverte du jour, les amis. Restez bien connectés. La suite du bon son sans pub, c'est tout de suite sur Move.

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1: Salut la team, je vous souhaite la bienvenue sur Move. Si vous nous rejoignez, vous êtes avec moi, Didier Serum, qui vous accompagne aujourd'hui dans ce Wake Up Mix version intégrale. Et pour démarrer cette nouvelle heure de son, je vous propose un petit peu, enfin beaucoup de dancehall classique. Elephant Man, Sean Paul, Benny Man, Mr Vegas, ils sont tous dans la playlist. On ira faire également un petit tour du côté des classiques R&B, ça sera un petit peu plus tard dans le mix, mais pour le moment, place au rythme, place au pull-up, place aux sirènes et aussi place à vos messages dans mes DM sur Insta. Ça se passe sur DJ Serum, D-J-S-E-R-O-M. Vous m'envoyez un petit DM ou une petite story si jamais vous voulez écouter un son ou quoi que ce soit. On est parti la team, c'est le Wake Up Mix, bienvenue.
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0: Le gros carton des réseaux, NASA, désolé de Black Cat alias Nono Lagunta, un son que vous n'entendez en radio qu'ici les amis, et c'est en mode rap FR que l'on conclut cette intégrale du Wake Up Mix. 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N'hésitez surtout pas, n'hésitez pas non plus à me dire ce que vous avez pensé de ce DJ set. Vous m'envoyez une story ou un DM sur Instagram DJ Serum, DJSERUM. Passez une belle journée l'équipe et on se retrouve très très vite sur Move.
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0: Ah, il y a des retours qui font vraiment, mais vraiment toujours plaisir. Hein. Aujourd'hui, dans mon drop, je vous balance un extrait du nouvel album des deux soldats Negmarou, présents depuis l'époque. Jackie et Benji nous prouvent une fois de plus qu'ils sont toujours dans le game avec ce projet solide de 15 titres. Et j'ai longuement hésité, hein, mais au final, j'ai choisi le morceau Dragon, une grosse vibe bien sata, parfaite pour la saison. On s'écoute ça tout de suite sur mon.
1: Le drop de Sérum.
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Jackie et Benji, les deux soldats Negmaron sur une grosse vibe bien chata, c'est fou non? Ce morceau s'appelle Dragon et c'était ma découverte du jour les amis, restez bien connectés. La suite du bon son sans pub, c'est tout de suite sur Move.

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3: La famille, j'espère que vous allez bien. Ça y est, c'est parti pour Open Mic sur Move. On se retrouve tous les jours du lundi au vendredi de 16h à 18h. Vous avez l'habitude, on s'ambiance avec du gros son, des mix et des invités. Aujourd'hui, on aura Wixo et la 2S.

Leur projet Rien ne va plus est totalement disponible. On va en parler avec eux dans moins d'une demi-heure à 17h30. On aura DJ Chaban au contrôle des platines. DJ Chaban, c'est une légende du DJing français. Il sera dans nos studios à partir de 17h30. Il va nous mettre bien. En attendant, DJ Chaban et Wixwell à 2S. Oh, c'est moi qui vais vous mettre bien là, tout de suite avec le premier mix de l'émission.

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1: Quel classique, c'était PNL ODD sur Move. Il y a eu le son de Timar aussi, du Sultan ROH2F. Allons continuer avec le son de PLK Pocahonta sur Radio France 10 aussi, Génération Impoli. Et là tout de suite, c'est Hamza et Damso, Nocif.
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0: sons comme ça, c'est que dans Open Mic sur Move. Le prochain mix arrive à 17h30 et c'est la légende DJ Sabin qui sera avec nous.
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0: Restez bien connecté, dans moins de 5 minutes on sera avec Wixo L à 2S. Leur projet Rien ne va plus est totalement disponible. On va en parler avec eux, hein. Ça sera juste après le son de Tyke et RN Boy Maman Prix. Juste avant, je vous envoie le Triangle des Bermudes qui ont tout déchiré, hein, ce week-end en festival. Triangle des Bermudes avec le titre Allez.

0: C'était le son de Taïk et R'n Boy, Maman prise sur Move.
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0: Et aujourd'hui, on est avec Wixo et elle a deux S. Les gars, ça va ou quoi?
3: Ça va, toi?
0: Je suis mortel, hein, je suis content de vous avoir. Quand, c'est quoi, quand j'ai dit à, autour de moi que vous veniez, c'était la guerre. Vous avez 40 000 vidéos à faire, 40 000 dédicaces à faire. Il y a un phénomène sur Wixo et la 2S, il est incroyable. C'est un truc que vous sentez ou pas,
3: hein? Ouais, en ce moment.
0: Ouais, en ce moment, depuis un moment là, ça commence là.
3: Ouais, ça va.
0: Ouais,
3: on le ressent, ouais.
0: Un peu. Votre projet Rien ne va plus est totalement disponible, hein, c'est sorti vendredi. C'est le premier projet. Est-ce qu'il a une saveur particulière, hein, quand c'est le premier?
3: Ouais, obligé.
0: Ouais. Vous êtes allé le streamer vous-même, vous avez fait un truc particulier ou pas?
3: Moi, pour le premier. Moi je le stream. Hein.
0: Bah oui, c'est pas pareil.
3: Ouais.
0: C'est pas pareil que quand tu l'écoutes en studio, non?
3: Ouais, c'est différent.
0: Il y a sur Rien ne va plus, on retrouve 11 titres, il y a 0 feat. Ça c'est un truc que vous vouliez aussi arriver en mode solo?
3: Ouais, franchement, c'est un truc qu'on voulait, ça. On a réfléchi avant,
0: mm-hmm.
3: Et au final, on a décidé que ce soit comme ça.
0: Et ça veut dire que la suite, est, vous allez intégrer des feats avec nous,
3: non, c'est pas encore.
0: Vous savez très bien. Vous savez très bien, c'est juste que je ne voulais pas dire.
3: Peut-être garder secret.
0: Ouais. Le titre Prime, il tourne partout, justement. Vous sentez que vous êtes à votre Prime, là, ou pas?
3: Non, pas encore. C'est que le début, même.
0: Ah ouais,
3: non.
0: Ça va commencer. Parce que là, pour un premier projet, franchement, tout le monde s'accorde à dire que c'est du lourd pour un premier projet. C'est très, très, très, très solide. On le voit rarement. En général, quand t'es avec un premier projet, il y a des titres qui sont, pas en dessous, mais tu vois, c'est un peu inégal. Là, vraiment, tout est lourd sur les 11 titres. Ça, vous l'avez fait en combien de temps, là, cet album?
3: Quelques mois. Ouais, on s'y est mis depuis septembre, on va dire. Septembre, octobre.
4: Moins d'un an.
0: Ok, écoutez ça là, écoutez. Si ça pète, je vais garder les disques, je vais les faire foutre pour faire un lingot. Vous êtes pas arrivé hier, en vrai, vous êtes là depuis un moment, là on est en 2021. Qu'est-ce qui a changé dans vos vies depuis cette époque-là?
3: Waouh, trop de choses. On est certifié.
0: Alors, t'as fait couler l'or ou pas? T'as fait un lingot avec l'or, avec les disques d'or?
4: Il y a pas assez de disques encore. Hein. Il y a 3-4 certifs encore. Grosse pile. On va tout faire fondre.
0: Mais vous vous rappelez, vous écoutez vos anciens sons ou pas, vous?
3: Non, moi ça m'énerve, ces sons-là, ils m'énervent un peu. Hein.
0: Ah ouais?
3: Ouais.
0: Pourquoi?
3: Je sais pas. On n'était pas fort, je trouve.
0: Arrête, moi j'aime bien, moi. Non, c'est ça, je crois. C'est chaud. En plus, il y avait la fougue des débuts, en plus.
3: Ouais, moi j'écoute pas trop.
0: Même dans l'image et tout, ça va avec le casque et tout. Ouais, il y avait cette folie,
3: ouais,
0: c'est
3: c'était charo, c'était charo.
0: Bah oui, de fou. Comment ça a commencé, vous deux?
3: Ouais, ça t'arrête. Ça a commencé comment? À la base, c'est avec tous les autres, hein.
0: Ouais.
3: Dans notre bande et tout.
4: Mmh. Ouais, c'est un petit groupe, on rappe ensemble.
3: Ouais. On est les seuls à avoir continué, en gros.
0: Ok. Et qui a eu l'idée du duo? Ça s'est fait naturellement?
4: Naturellement.
0: C'est que quand tout le monde arrête, enfin quand tout le monde a arrêté, fait ces trucs.
3: On est les deux seuls survivants, on va dire.
0: En studio, comment vous bossez, vous?
3: Studio, chacun de son côté, déjà. On essaye de choper l'énergie de tout le monde pour voir on part sur quoi au niveau de la prod et tout. Après, premier qui est prêt, il y va.
4: Il rentre, il pose.
0: Et après, ça suit.
3: Ouais, ça suit.
0: Il y a un truc avec Wixo et la 2S, bah, c'est les réseaux. Il y a ce titre qui a tout retourné sur TikTok aussi.
5: Wixo et la

0: Aujourd'hui, quand on parle d'un artiste, on pense à l'efficacité sur les réseaux, mais on pense aussi à dans la création. Est-ce que les réseaux, ça vous influence ou pas?
1: Sur quoi?
0: Sur la création. C'est-à-dire, quand vous faites un titre, est-ce que vous dites, ouais, ça va être en trend? Est-ce que le pont, le refrain, je le fais comme ça parce que ça va être repris? Ou est-ce que vous allez tout droit, vous calculez pas?
2: Non, les réseaux, ça vient après. Hein.
1: Après, ouais, la création.
0: Après la création, ouais. Ça n'a aucune influence sur vous, en fait.
2: Non, pas sur la création.
0: On peut pas parler de Wixo et la 2S sans parler de ça aussi. Vous le kiffez encore ce titre ou pas?
1: Moi, il me fait chier un peu.
0: C'est quoi? Mais il y a plein d'artistes qui me disent, en fait, les hits, quand ils t'appartiennent plus, c'est bien. Mm-hmm. Mais d'un côté, après, les gens, ils te renferment à un titre en vrai, alors que t'en as des millions.
2: Moi, c'est ça, ça a fait comme ça, hein. Montagne russe. Hein.
0: Ouais.
2: Et là, je l'aimais pas. Après, quand j'ai vu la péter, je l'ai aimé. Après, avec le temps, je l'ai moins aimé.
0: Et là, t'en es à quel stade?
2: Là, je l'aime un peu moins.
0: Tu l'aimes un peu moins?
2: Je le kiffais au début et c'est redescendu.
0: Mais il a toujours cet effet.
2: Ouais, il est efficace. Hein.
0: Il est efficace. De fou, quand vous sortez du studio avec le titre, il s'appelle JMK. Quand vous sortez avec du studio, vous avez enregistré JMK, vous vous dites, on tient un hit?
1: Non. Quand même pas.
0: Non?
1: Pas
2: directement.
1: Quand même, c'est un bon son.
0: Juste un bon son comme ça. Donc après, vous avez été surpris de l'accueil des gens.
2: On l'a jeté carrément. Ce on l'a envoyé sans clip le jour de Noël, histoire de rester un peu actif. Mm. Sinon, on n'avait pas d'ambition là-dessus. Hein.
0: Et les gens, ils ont décidé pour vous.
2: T'as capté.
0: C'est beau, non?
2: Ouais, ça va.
0: C'est archi beau. Pour moi, un des plus beaux sons du projet, rien ne va plus, c'est Fleuve de sang.

0: ouais, dans WXOLA2S, il y a aussi de la profondeur, hein, c'est ce que j'aime, il y a du fond et de la forme dans le projet. Rien ne va plus, c'est totalement disponible en streaming. Parlez de vos pays, c'est un truc qui vous tenait à cœur, les gars.
1: Ouais, ça nous tenait à cœur.
0: Vous venez de quel pays déjà pour qu'on restitue?
2: Moi, le Congo.
0: Ouais.
2: Moi, c'est le Mali.
0: Ok.
2: Et en vrai, les deux pays, c'est... En ce moment, c'est compliqué là-bas. Tu vois, c'est triste un peu ce qui se passe et tout. Ça veut dire, on s'est dit avec nos équipes, ce serait bien de faire un son, comme tu as dit, avec un peu plus de profondeur. Nous, on est des mecs, on envoie beaucoup de singles, tout ça. Du coup, là, on s'est dit, vas-y, on va se concentrer, on va être un peu plus sérieux.
0: Ouais, vous avez pris, j'allais dire, vous avez pris le public à contre-pied, mais en vrai, non, parce que Wixo et la 2S, vous êtes vraiment ancrés dans la réalité. Et on le voit, dans Rien ne va plus, dans le projet qui est totalement disponible, avec des thèmes comme ça, comme Fleuve de sang. C'est, moi je trouve ça archi lourd parce qu'on est habitué à vous entendre en mode banger. Là vous rentrez avec avec de la plume en fait,
2: genre de varier tout ça. C'est en vrai, c'est le but d'un projet, hein.
0: Et c'est ça, et donc le premier projet avec du fond et de la forme, que je l'ai dit, et du fond et de la forme. Il y en a aussi sur Rien ne va plus avec le titre Petit bébé. Elles ont écouté vos petits bébés.
2: Son producteur, il m'a demandé d'écrire ça pour sa femme.
0: Tu m'en fous dans ce interview. Toi, tu veux que le mentir.
2: Parce qu'il rappe pas, j'allais dire, il faut qu'il envoie les messages et tout.
1: On est sur messager.
0: Elles ont dit quoi alors? Elle a dit quoi alors? Il est là le producteur.
1: Il est là. Il est pas égoïste.
0: Il se mord les lèvres. Il se mord fort les lèvres.
3: Ah, c'est bon.
2: Non, ouais, je crois, elle a aimé, hein, je crois.
1: C'est des gamins.
0: Wixo et la 2S, il faut qu'on parle aussi de scène. Parce que vous étiez sur scène il y a deux jours à Yardland.
2: Ouais.
0: C'était comment alors?
2: Franchement, c'est une belle expérience.
0: Vous avez kiffé?
1: Ouais, moi j'ai.
0: Ouais. Ça vous a donné envie d'en faire ou pas?
2: Ouais, ouais, ouais. Pour l'année prochaine.
0: À Yard encore? Ardente,
2: ardente, et j'espère.
0: À monter, monter sur un autre truc.
2: Un truc encore plus gros, tout.
0: Et la tournée, c'est pour quand de Rien ne va plus?
2: Ouais, j'avoue, ça, on sait pas encore.
0: Ouais, pour l'instant, showcase, tranquille. Et...
2: tranquille, ouais.
0: Après, on verra.
2: En détente.
0: Ouais. Ouais. Les gars, vous êtes chauds pour nous faire un live dans Open Mic?
2: Vas-y, c'est bon.
0: On y va?
2: Exactement, je fais.
0: Allez. 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La suite du son sur Moves avec ce classique de Landy, Médusa.

0: Quel classique, c'était le son de Landy Medusa sur Move.
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0: On est toujours avec Wixo et LA2S. Le premier projet, Rien ne va plus, est totalement disponible en streaming. C'est en streaming depuis vendredi. Dimanche, vous avez tout tué à Yardland. Franchement, c'était du très très très lourd. Les 11 titres aussi, c'est du très très très très lourd à aller streamer. Et il y a un titre qui ressort de cet album, c'est Prime. Vous êtes chaud pour nous le faire en live ou pas?
2: Vas-y, c'est bon.
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2: 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Merci beaucoup, Wixo et LA2S, d'être passé dans Open Mic sur Move. Rien ne va plus, c'est votre album, le premier album. Et quel premier album, hein, qui est totalement disponible en streaming. Il y a 11 titres dessus. Vous avez déjà la suite en tête?
3: On y travaille, là.
2: Lui, il fait que de me mentir. Ça. Je vais parler avec toi. T'as déjà la suite en tête ou pas?
3: Bien, on y travaille.
2: Avec des featuring?
3: À voir.
2: Qui sont déjà enregistrés?
3: C'est une galère.
4: Ah ouais.
2: Non,
4: tout pouca.
2: On peut pas répondre.
4: Non. Pour l'instant, on est sur ça. Hein. Rien ne va plus.
2: Rien ne va plus.
4: On va essayer de le défendre et tout.
2: Voilà, on tire vraiment du très très très très très loin. Allez, écoutez, moi vraiment j'ai kiffé Fleuve de sang, mais après il y a plein de titres encore qu'il y a à découvrir. Il y a le fond et la forme, comme on dit. Un gros big up à toi et merci d'être passé dans Open Mic, les gars.
4: Merci à toi d'avoir hein. Accueilli.
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2: La suite du son sur Move, c'est avec The Dream Tempa.

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0: Il est 17h sur Move, c'est Open Mic.
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0: La famille, j'espère que vous allez bien. C'est Open Mic sur Move. On se retrouve tous les jours de 16h à 18h. Il nous reste donc une heure à passer ensemble. Et dans 30 minutes, écoutez bien, on sera avec le légendaire DJ Sabin. DJ Sabin, c'est le père de tous les DJ en France, c'est une légende du DJing français. Et ouais, et il sera là dans Open Mic, il va prendre le contrôle des platines, ça sera à 17h30. En attendant DJ Sabin, je vais vous mettre bien avec le son de Kalash, 18h33. Juste avant, on va écouter le son de PLK, c'est Pocahontas sur Move.

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0: C'était le son de Kalash, 18h33 sur Move.
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0: 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La suite du son sur Move, c'est avec Karol G, Nicki Minaj, tout ça. Et juste après, on écoutera le son des Nègres Marrons Diaspora.
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0: C'était le son des Neg Marron Diaspora.
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0: 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Allez, je continue de vous mettre bien jusqu'à 18h et à 17h30, un rendez-vous avec DJ Chabin, le légendaire DJ Chabin. Juste à le temps de vous mettre bien avec le son de J Balvin, Tonto. Et là, tout de suite, on écoute le son de Dakit, c'est J'oublierai sur Move.

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C'était le son de J Balvin, Tonto sur Move. Open mic. Je vais vous mettre bien avec un pur classique, le son des B2K, c'est Badaboom. Et juste après, on écoutera le hit du moment, c'est Mauvais Joe avec Maladie.

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0: ça c'était le hit du moment, c'est Mauvais Joe avec Maladie.
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0: Dans moins de 5 minutes, on sera avec la légende du DJing français, DJ Sabin, va prendre le contrôle des platines d'Open Mic sur Move. Juste le temps d'écouter le son de Zed et Nino, c'est Albin.

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0: C'était le son de Z et Nino Talbin sur Move.
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0: Et ça y est, d'arriver là avec nous, la légende du DJing français, DJ Sabin, est dans la maison. Ça va ou quoi, Sabin?
3: Ouais, très bien, et toi?
0: Écoute, je vais très très très bien et je suis très content de t'avoir parce qu'on a une histoire commune.
3: Oui.
0: Et si là, aujourd'hui, merci. Si tout ce qui s'est passé dans ma carrière est arrivé, eh ben c'était le comment dire, c'est toi qui as inspiré tout ça en vrai. Et je suis assez content et assez ému de t'avoir dans cette émission. Et je tenais à t'avoir dans la saison, dans cette émission, déjà pour dire merci pour tout. Parce que ça fait 25 ans que je mets ça et ça a commencé avec toi.
3: Je suis témoin.
0: Et t'as donné la force dès le début.
3: Justement, je voulais te poser une question. Le 13 juillet 2001.
0: Ouais.
3: Ça te dit quoi?
0: Je sais pas, c'est la veille du 14.
3: Alors, je vais vous expliquer. Nous étions à l'Antares pour la remise du disque d'or de Coast et Goldfinger avec Lord Co-City en concert. Plus de 2000 personnes. Il devait avoir 17 ou 18 ans. Et à un moment donné, il m'a dit, parce que pour moi, il était déjà assez bon, il avait une connaissance funk, soul, mais surtout hip-hop.
0: Ouais.
3: Et moi, je pense que c'était plus encadré, parce que tu avais déjà une technique, et te mettre à l'aise.
0: Mm-hmm.
3: C'est la raison pour laquelle, avant que la soirée commence, tu m'as dit, bah, c'est chaud. J'ai dit, t'inquiète, ça va bien se passer, je serai derrière, en MC. Et je suis à côté, t'inquiète, ça va bien se passer, ça s'est super bien passé. Et d'ailleurs, il y en a eu plusieurs à l'Antares. Au début, on était dans une cabine, après on est descendu en bas, et t'étais en face du public.
0: C'est vrai.
3: Et c'était le début d'une grosse carrière. Et aujourd'hui, je t'applaudis.
0: Bah, c'est moi qui t'applaudis, hein, 25 ans après, je suis content de t'avoir dans l'émission. C'est toi qui m'as donné cette mentale en plus. C'est toi qui m'as donné la mentale, le partage, les valeurs du hip-hop. Gros big up à toi, gros big up à David Jacquin aussi,
3: oui.
0: Gros big up à Yves Gaillard.
3: Oui.
0: Franchement, ces trois personnes, c'est les trois personnes les plus importantes de ma vie musicalement.
3: Bah,
0: un gros, gros big up à vous. Et merci pour les travaux, parce qu'on parle de Sabin. Sabin c'est First Mike, David Jacquin c'est First Mike, Yves Gaillard c'est First Mike, mais Sabin c'est aussi l'histoire de la musique française. Et je fais exprès d'utiliser le mot musique française pour pas qu'on se mette dans une case, parce que Sabin c'est les après-midi à l'ancienne au Bataclan, parce qu'on parle beaucoup
3: la Grange Obel et au début le stadium, pour finir à la 5e dimension à Mairie de Montreuil.
0: Et voilà, si on parle beaucoup, si tous les DJ sont là, eh ben c'est grâce à des gens comme Sabin, à Dynasty aussi, on n'oublie pas, mais qui ont ouvert les voies. Aujourd'hui, c'est facile.
3: On pourrait rajouter aussi Sydney.
0: Et Sydney, ouais, il y a Sydney.
3: Nous sommes les dinosaures.
0: Il y a Ignace qui est passé dans les studios aussi. C'est grâce à tous ces anciens-là qu'on est là. Et c'est pour ça que sur Move et dans Open Mic, on donne la lumière et on donne le micro à des légendes comme vous. Et un grand, grand, grand merci. Si ton DJ préféré mixe aujourd'hui, c'est grâce à Chabin. C'est grâce à Ignace.
4: Oui.
0: C'est grâce à Dynasty. C'est grâce à Dan de Ticaret. C'est grâce à tous ces gens-là. Et un gros, gros, gros big up à vous. Merci pour les travaux. Chabin, on parle en musique.
3: On parle en musique. 47 ans après, toujours là.
4: Oui.
0: Tu vas jouer là ou pas?
3: On va commencer avec de la soul.
0: Ouais.
3: Dans les années 70. Et avec un morceau d'un film hip-hop, Menace to Society.
0: Ok.
3: Et le groupe s'appelle OJ's. Et le morceau s'appelle For the Love of Money.
0: Ok, DJ Sabin va prendre le contrôle des platines d'Open Mic. C'est tout de suite.
3: C'est une légende le mec.
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C'était le début du hip-hop en France. 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

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Je vous rappelle qu'il y a toujours des nouveautés, que la musique n'est pas morte, que la musique est l'art de combiner les sons d'une manière agréable à l'oreille. C'est d'abord de charmer l'esprit, d'émouvoir le cœur et parfois même exalter notre âme. C'est la raison pour laquelle j'ai inventé le 11e commandement. Tu ne t'amuseras point avec la musique. 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Bon courage, à bientôt. DJ Chabin.

0: Il s'appelle DJ Chabin, c'est une légende du DJing français. C'est le gars qui a donné envie à tous les DJ de commencer le mix. Un gros big up à toi, DJ Chabin. Ouais, merci d'être posté dans Open Mic sur Move.
1: Je voulais vous rappeler que en fait, vers septembre-octobre, justement, par rapport à tout ce qu'on vient, on a parlé et tout le monde qu'on a entendu, ben, il y a un livre qui sortira sur DJ Chabin et le Bataclan.
0: Eh ben, tu reviendras nous en parler.
1: Pas ni problème. Il n'y a pas de problème.
0: Gros big up à toi, DJ Chabin. Encore un grand merci. Déjà, merci pour le mix et merci pour les travaux. Merci pour tout ce que tu as fait pour moi individuellement et pour le hip-hop, pour cette musique, pour la musique plus globalement. En vrai. Merci beaucoup à toi.
1: Que le funk soit avec toi.
0: Merci beaucoup. Merci beaucoup, DJ Chabin. Nous, on se retrouve demain, dès 16h dans Open Mic. Mais le gros show continue. Hein. Le prochain mix arrive à 7h. Ça sera avec le Wake Up Mix de Mago sur DJ Kiki. Kiki de Vitry et DJ Kimra, ça sera à partir de 7h demain matin. Le gros son move, c'est tout le temps. Un gros big up à Kinan, à la technique. Encore une grosse émission, hein. Merci mon gros. Et nous, on se retrouve donc demain 16h. Le gros son move continue. Bah ouais, j'arrête pas de vous dire parce que vraiment, c'est du gros son sur move. À 19h, ça sera avec mon gars Dr. Deuce. Et il nous mettra aussi des petits vibes funk soul.
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3: Bonsoir à tous et bienvenue au cabinet du docteur Juste pour une nouvelle cure de 15 minutes pour le bien de vos oreilles et surtout de votre cœur. On a du très sympathique en prévision pour ce soir, alors restez branchés. Quel moment je suis devenu le ringard que je suis, c'est la question que je vous pose. On commence avec Somebody's Watching You de The Chat Moves et XL Middleton.

0: C'était Super Taste et Jafunk pour Supernova, remixé par Jafunk. À l'instant sur Move.
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0: Mesdames et messieurs, c'est la fin de Dr. Juice pour aujourd'hui, mais comme vous le savez déjà, on se retrouve demain pour un nouvel épisode aux saveurs bien sucrées, aux mélodies bien mielleuses. Prenez soin de vous, passez une belle soirée, on se quitte avec Stay You Weird, Easy Freak. À demain 19h sur Move.

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4: Bonsoir à tous et bienvenue au cabinet du Docteur Juice pour une nouvelle cure de 15 minutes pour le bien de vos oreilles et surtout de votre cœur. On a du très sympathique en prévision pour ce soir, alors restez branchés. À quel moment je suis devenu le ringard que je suis, c'est la question que je vous pose. On commence avec Somebody's Watching You de The Jack Moves et XM Middleton. C'est parti.

0: C'était Super Taste et Jafunk pour Supernova, remixé par Jafunk à l'instant sur Move.
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0: Mesdames et messieurs, c'est la fin de Docteur Jones pour aujourd'hui, mais comme vous le savez déjà, on se retrouve demain pour un nouvel épisode aux saveurs bien sucrées, aux mélodies bien mielleuses. Prenez soin de vous, passez une belle soirée, on se quitte avec Say You Will de Easy Food.

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